0: 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Il est 8h.
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0: Will G, il est 8h sur Génération. Bienvenue, bon réveil. Le classique pour débuter, c'est Travis Scott, Kendrick Lamar, Goosebumps. Et avant, c'est Jul, Parasite.
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bienvenue si tu viens de débarquer sur Génération. C'est à peu près l'heure des gens qui se réveillent là, qui sont pas sortis, tu vois, hier, mais qui sont quand même dans une bonne dynamique, qui sont pas en mode à faire des grasses maths le dimanche matin. Pour ceux qui en feu, je vous en veux pas, hein. C'est juste que j'ai un peu la rage. Allez, pour la suite de la journée, SCH et Jul, Mode Akimbo, il y a également le Belge Hamza avec Blick sur Génération.

0: Et voici notre bulletin météo du jour. Il est 8h10 et on est le dimanche 14 juin.
1: Olivier, Météo France et Saint-Pierre-et-Miquelon, bonjour. Voici le bulletin météorologique établi ce dimanche 14 juin 2026 à 7h et valable pour la journée sur l'archipel. Ce dimanche, la matinée se passe sous un ciel nuageux qui s'accompagne par moments de quelques gouttes de pluie. L'après-midi, des éclaircies se font, elles sont plus franches et durables à l'approche de la soirée. Le vent est variable faible. Les températures partent de 6-7 degrés et montent à peine à 10 degrés au plus chaud de la journée. Aperçu du temps prévu pour cette nuit et demain. Cette nuit, l'amélioration nuageuse se poursuit avec un ciel qui laisse de plus en plus voir les étoiles. Le vent reste variable faible. Les températures se stabilisent autour des 7 degrés. Demain lundi, le soleil se montre toute la journée. Il est perturbé de temps à autre par quelques passages nuageux. Le ciel se voile en soirée, signe annonciateur d'une dégradation à venir. Le vent est de tendance sud à sud-est, il est faible. Les températures sont de 12 à 13 degrés l'après-midi. Les températures relevées à 7 heures étaient de 6 degrés à Saint-Pierre et 7 degrés à Miquelon. Dans la région, on relève à Saint-Jean 5 degrés avec un ciel couvert et de la bruine. Ciné 6 degrés avec du brouillard. Halifax 9 degrés avec également du brouillard. Montréal 21 degrés avec un ciel couvert. Voici maintenant votre bulletin marine. Situation générale. Conditions anticycloniques de 1013 hectopascal se renforçant légèrement en cours de journée pour se maintenir demain lundi. Prévision par zone. Pour les zones archipel, côte sud-ouest et côte sud, vent variable faible 5 nœuds, s'établissant à l'est en fin de journée de demain lundi. Mer belle à peu agitée, bonne visibilité. Boncros, vent de secteur est 10 nœuds, s'établissant sud-est 10-15 nœuds en fin de journée de demain lundi. Mer peu agitée, visibilité bonne. Prochain bulletin à midi, Météo France vous remercie de votre attention.

0: Écoutons tout de suite le sommaire de votre petit écran de ce soir. Une chanson et après, on joue pour la question gagnante.
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2: Votre soirée sur la première. 20h50, Mbappé, au-delà du champion, portrait d'une icône mondiale suivi d'un entretien. 22h20, été 98, souvenir. Black Blender, la France est championne du monde. Mbappé, la diplomatie du ballon rond. 1998, l'été de nos 18 ans. Bonne soirée sur la première.

0: Et ça y est, il est l'heure de jouer. Il est 9h moins le quart ce dimanche. Et dans Couleur Week-end, eh ben on fait la question gagnante. Je rappelle le principe du jeu qui est toujours aussi simple. Il suffit de nous appeler et de répondre à la question du jour. Celui ou celle qui sera tiré au sort en ayant répondu bon à la question, évidemment, remportera un bon d'achat de 50€ ce lundi matin, récupéré directement à la station. Alors, voici ma question. Donc, elle porte sur notre programmation spéciale d'aujourd'hui. On vous retransmet chaque dimanche votre messe. Mais aujourd'hui, donc, c'est spécial. Pouvez-vous me dire quelle messe sera diffusée et ouf, à vous de jouer.
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0: Allô, bonjour.
2: Oui, bonjour.
0: Bonjour, comment allez-vous?
2: Eh bien, et vous-même?
0: Impeccable. Requinqué à bloc avec Waterloo avant, c'était bien. La chanson,
2: oui.
0: vous l'avez écoutée?
2: Oui, j'ai écouté, oui. Oui.
0: Alors dites-moi, quelle messe sera diffusée donc sur nos ondes aujourd'hui?
2: La messe de Marin du Miquelon?
0: Alors, c'est bien à Miquelon, mais elle s'appelle la messe de la mer. Mais oui. Je vous l'accorde. Donc, ce sera une belle cérémonie à pouvoir suivre, du coup, en radio et aussi en Facebook Live avec Marie-Xavier Giraud.
2: Qui est... Je pense que ça va être très beau à voir, ouais.
0: Oui. J'ai même pas demandé votre prénom.
2: Olga.
0: Bonjour. Bon, bah alors, bonjour, Olga. Eh ben, j'ai plus qu'à vous souhaiter un bon dimanche, Olga. Et je vous invite à rester en ligne pour que je puisse vérifier vos coordonnées pour que lundi, quand le téléphone va sonner, eh ben, vous soyez bien derrière, quoi.
2: Parce que si... D'accord, merci beaucoup. Bonne journée à vous.
0: Bonne journée, merci beaucoup.
2: Au revoir.

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0: vous reconnaît une belle journée dès le matin. Merci d'être avec nous sur Hiti FM.
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s'adresse au centre de la Kanaky où aussi loyauté, prudence, faites attention à vous sur les routes. On débute donc cette semaine avec bien entendu ce mauvais temps. Donc prudence, prudence tout simplement. Et puis courage à tous et toutes celles qui se préparent donc pour se rendre au taf. Courage quand même à tous nos chauffeurs de car hein, qui sont également à l'écoute ce matin. Courage à vous. Et puis sans oublier nos chauffeurs de taxi. Et puis morale d'acier du côté de l'île de l'oubli. Un bon rétablissement à tous nos malades qui nous écoutent aussi dans les hôpitaux au niveau des tribus. Et puis, sans oublier aussi nos handicapés. Et puis, pour ceux qui ont décidé de ne rien faire du tout aujourd'hui, parce qu'il pleut, eh bien, restez calés sur la 97.4 MHz. C'est la bonne fréquence. Bon café à tous et à toutes. Et on poursuit en musique ce matin avec le groupe Gayoulaz.

0: Maurice.
1: Voilà. Ok. Arrivez au café.
0: Ah, vous avez bien raison. Boire café hein, le matin, ça fait toujours du bien. Olish, je vous relis la définition. Vous me dites si vous trouvez le mot qui se cache derrière. Ce matin, on cherche une différence entre une échéance prévue et sa réalisation effective, entraînant une arrivée ou une exécution plus tardive que prévue. D'après vous, qu'est-ce que c'est, Olish?
1: Tu veux répéter un peu?
0: Alors, différence entre une échéance prévue et sa réalisation, entraînant une arrivée ou une exécution plus tardive que prévue, de quoi s'agit-il? Arrivée ou exécution plus tardive que prévue? Une petite idée?
1: Ah ouais,
0: faut tenter quelque chose quand même au cas où, on sait jamais.
1: Incertitude.
0: Incertitude, Olish, j'ai la certitude que ça n'est pas la bonne réponse, malheureusement, je suis désolé. On vous souhaite quand même une bonne journée, et puis bon courage au travail, Olish, au revoir. À bientôt, au revoir. Et voilà, non, malheureusement, ça n'était pas une incertitude. Vous pouvez donc continuer de nous appeler au 258-258 pour essayer de remporter le jeu Café d'Ico. Je répète la définition une fois supplémentaire. Ce matin, on cherche une différence entre une échéance prévue et sa réalisation effective, entraînant une arrivée ou une exécution plus tardive que prévue. Le 258-258, si vous voulez participer au jeu Café d'Ico ce matin. Et je crois que mon stand est encore en week-end. Le pauvre, il a du mal à tourner ce matin, mais ça devrait le faire. La première, oui, bonjour.
2: Oui, bonjour.
0: Bonjour, comment ça va?
2: Ça va bien, merci. Et
0: ouais,
2: vous?
0: Ben ça va super, merci de demander. On joue avec qui ce matin?
2: Avec Joël.
0: Joël, est-ce que vous pensez que vous avez trouvé le mot derrière la définition?
2: Oui, peut-être, oui.
0: Peut-être, allez, qu'est-ce que c'est?
2: Une prolongation,
0: non, ça c'est dans le football, mon ami, malheureusement, c'est vrai que c'est la Coupe du Monde, mais ça n'est pas ça, je suis désolé, Joël, on vous souhaite quand même une belle journée.
2: Je vous remercie, bonne
0: journée. Avec plaisir, au revoir. Hop, et non, la prolongation, ça n'est pas ça, on continue tout de suite avec un prochain appel, la première, oui, bonjour. Allô.
3: Oui, allô.
0: Allô, bonjour, ça va?
3: Oui, ça va, merci.
0: Ouais, on joue avec qui ce matin?
3: Avec Isaline,
0: vous nous appelez d'où?
3: De Wemo.
0: De Wemo, ok. Bon, Isaline, est-ce que vous avez besoin que je vous répète la définition ou vous pensez que vous avez déjà le mot?
3: C'est le retard.
0: Le retard, c'est votre dernier mot?
3: Oui.
0: Eh bien écoutez Isaline, je vous félicite puisqu'effectivement c'était le retard que l'on cherchait ce matin. Félicitations à vous. Vous remportez le jeu Café d'Ico, j'espère que ça vous fait plaisir.
3: Oui, merci.
0: Ouais, vous savez déjà avec qui vous comptez partager ce petit déjeuner ou pas encore?
3: Pas encore.
0: Eh bien écoutez, vous aurez le temps de choisir. Est-ce que vous auriez peut-être un petit mot à adresser aux Calédoniens ce matin avant de commencer la journée?
3: Ben, bonjour à toute la Calédonie, à la famille du côté de l'île des Pères, et puis à la famille du côté de Thierry.
0: Ok, bah écoutez, j'espère qu'ils vous auront entendu. Isaline, vous restez bien avec moi que je vous explique hors antenne comment récupérer ce cadeau. Ça marche?
3: Oui.
0: Allez, à tout de suite. Voilà, c'était donc le jeu Café d'Ico qui reviendra à partir de demain à la même heure. Hein. Vous pourrez retenter votre chance au 258-258. Il est 6h23. Le prochain rendez-vous d'information, ce sera donc à partir de 6h30. Mais avant ça, eh bien, on continue en musique. Cette belle matinée sur Nouvelle-Calédonie, la première tout de suite, c'est Big Mountain avec leur titre Baby, I Love Your Way.

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0: des policiers en cas de violence au stade de Monterrey.
1: Allez, du foot chez nous maintenant avec les résultats de la 11e journée de Super League. 4 matchs se disputaient ce week-end. Et grâce à sa victoire face au Mondor, Magenta prend la tête du championnat. Le point avec Jean-Luc Huédré.
2: Les joueurs de Magenta n'ont laissé aucune chance à l'AS Mandor, lanterne rouge du championnat au stade Numa Dele à Nouméa. Une victoire nette et sans bavure, 4-0, initiée par un but de Yazid Ouajoka dans les 15 premières minutes de jeu. Leader avant cette 11e journée, l'AS Gaïcha n'a pas réussi à faire mieux qu'un match nul face à l'AS Kounié, un partout. Dans le même temps, l'AS Lossi a poursuivi sa bonne série au stade Boéwa. Au Mandor, les joueurs se sont imposés face au CA Saint-Louis, score final 2-1. Autre rencontre de la journée, Tigasport a pris le dessus sur Horizon Patho au terme d'un match serré, 3-2. Au classement général, Magenta est en tête avec 35 points, suivi de Lossi qui affiche 34 points. Gaïcha complète le podium avec 33 points. À l'approche de la deuxième moitié de saison, la bataille pour le titre s'annonce plus serrée que jamais entre les trois formations. Il reste 7 journées aux équipes pour se départager et remporter la Super League.
1: Jean-Luc Huédré, 6h50, la fin de ce journal.
3: Anne Claire, merci beaucoup, on vous retrouve à partir de 7h.
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